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1: Bonjour à toutes et à tous et bienvenue dans les actualités francophones de l'après-midi sur Paradise 98 FM. Je suis Elisa Denis, ravie de vous accompagner pour ce point sur l'actualité en français. Voici les actualités de ce mercredi 9 septembre 2026. Port-Vila, la capitale du Vanuatu, a un nouveau maire. Il s'agit de l'honorable Samuel Yanni, qui devient le 20e maire de Port-Vila. Le maire Yanni a été élu sans opposition, avec le soutien de tous les 11 conseillers présents lors de la première réunion du nouveau conseil municipal ce matin. Monsieur Yanni est un conseiller du parti de l'Union des partis modérés. Il a reçu le soutien des conseillers de l'UMB, du RTP et du VP, soit un total de 11 conseillers. Seulement 11 des 17 conseillers élus étaient présents à la première réunion du conseil municipal de Port-Vila après les élections municipales. Les problèmes de communication restent importants dans certaines îles du Vanuatu. Le responsable de liaison communautaire du conseil de la région de Torres, Kino Williams, a déclaré que cela fait maintenant 3 mois que le réseau Vodafone ne fonctionne plus. Les élèves de l'Aure Adventist Academy pourraient perdre leur place à l'école ou voir leur téléphone cassé s'ils portent à l'école. Cela fait suite à une nouvelle règle stricte qui interdit les téléphones.

téléphone portable dans les établissements. L'unité de renseignement financier, FIU, a publié un avis demandant à Yuchi Sharing Technology d'arrêter ses activités. Plus de 2000 personnes ont déjà investi dans cette entreprise. L'entreprise travaille maintenant pour pouvoir reprendre ses activités. Dans les actualités internationales, les États-Unis ont imposé de nouvelles restrictions au secteur de l'aviation iranienne. Ils affirment que 36 entreprises et organisations ont aidé l'Iran à transporter des armes, des personnes et des marchandises illégales. En même temps, le Royaume-Uni a annoncé de nouvelles restrictions contre l'Iran. Elles concernent notamment les secteurs du pétrole, de l'énergie, du transport maritime, des banques et de l'aviation. Le Royaume-Uni a déclaré que les avions iraniens ne seront pas autorisés à atterrir au Royaume-Uni, sauf dans certaines situations particulières. Les tensions au Moyen-Orient continuent. Le conflit exerce également une pression sur l'approvisionnement mondial en pétrole et sur les marchés de l'énergie. Et en sport, le Vanuatu accueille à Port Vila le tournoi qualificatif de la Coupe du monde de cricket des moins de 19 ans pour la division 2 de la région d'Asie de l'Est et du Pacifique. Les matchs commencent cette semaine. Et c'est avec le sport que se terminent les actualités de l'après-midi. Passez une bonne journée et à bientôt.